le pourtour d'un cœur blanc peut être calculé en tournant puis en tombe et mesure la durée. 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